0: êtes rentré comment?
1: Dans ma voiture, il y avait toujours le même air à la radio. Plus de pression dans les bars.